Oui, mais bandazabolo, on va jamais vérité, mais affaire à Zaïn, c'est un mouvement. Ah, nous avons besoin de nous tous les deux. Yo, qui n'est pas venu à l'Est, on est à Bruxelles, la Belgique. 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